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3: Julien en poudre, Omega 1 kg, full cream, acheté des sachets, gain un spaghetti en cadeau, pour 10, 399 roupies. Milo sachet 200 grammes à 99 roupies 50. Pepsi 2 litres à 89 roupies 95.